0: gestorben an einer Überdosis.
1: Das war Vermin Portet-Equal-Vitmin. Frère Al-Equal-Vitmin. Portet-Vermin. C'est un beat que j'ai composé, man. Lil Kutanaku, c'est moi qui l'ai composé, man. DJ Lil Kutanaku, listen to this, man.

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